0: Philippe, je pensais à la citation de Shelley Mann qui disait que finalement, les musiciens pouvaient changer. On avait toujours un peu le même type de musique. Là, ça aurait pu être Art Pepper, Stan Getz, Lee Konitz,
1: oui, c'est
0: Paul Desmond, et c'est,
1: absolument.
0: Et c'est Butch Hank.
1: Mais oui.
0: Et c'est vrai que c'est bon, ça donne un résultat. Il y a une très très grande homogénéité sonore et esthétique dans beaucoup de choses qu'on a entendues au cours de cette émission, cette première partie qui se termine déjà. Il y a un côté crépusculaire dans ce qu'on vient d'entendre.
1: Oui, oui, oui.
0: On est en 57. C'est presque la fin du mouvement et c'est donc la musique pour un documentaire qui s'appelle The James Dean Story de George W. George et Robert Altman. La musique est de Lee Stevens et les arrangements sont de Johnny Mandel. C'est vraiment très très beau, crépusculaire, très touchant.
1: Ouais, c'est sûr. Hein, il y a les couleurs de l'ensemble en fait, le grave, tout ça, et puis ces lignes mélodiques qui partent du tuba comme ça ou du très grave et qui montent d'un seul coup pour se terminer avec le soliste. C'est assez incroyable. C'est assez spectaculaire presque.
0: C'est
1: assez spectaculaire. Il y a un côté visible comme ça dans la musique.
0: Assez cinématographique, aussi,
1: oui,
0: d'une certaine façon.
1: Ouais.
0: Et puis c'est l'envers du décor glamour aussi. C'est-à-dire que derrière tout ça, il y a de la joie, il y a du soleil, il y a des paillettes, mais il y a aussi évidemment la douleur de vivre ou la fureur de vivre, puisqu'on évoquait James Dean. Philippe, c'est la fin de ce premier volet de Ping Pong Jazz consacré à Jazz West Coast. On proposera dans la deuxième partie de l'émission une autre West Coast, en allant peut-être un petit peu plus du côté de San Francisco.
1: D'accord.
0: Merci Philippe.
1: Merci beaucoup.
0: Merci Jean-Louis qui était aux manettes de cette émission. À très bientôt pour la deuxième partie de Ping Pong Jazz spécial West Coast.

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2: Bonsoir à toutes et à tous. Aujourd'hui, dans le Jazz grand large, j'ai le plaisir d'accueillir Daniel Coquil, contrebassiste, et Jean-Marc Perrin, pianiste de l'association Far West Jazz. Ils viennent de relancer les mardis du jam au Vauban et ont fait salle comble pour la première édition. La deuxième édition aura lieu demain soir à 20h30. Alors, comment cette aventure a-t-elle commencé, Daniel ?
3: Eh bien, nous étions 7 ou 8 depuis quelques années, joués ensemble dans les ateliers du conservatoire. Et l'année passée, nous avons décidé de voler de nos propres ailes. Donc on a

0: créé une association pour ça, Far West Jazz. Et depuis, nous retrouvons tous les mercredis pour jouer et prendre du plaisir. Et comme il nous fallait un petit aiguillon, on a décidé, sous l'instigation de Philippe Champion et de faire Je Body, on a décidé de relancer les jams au Vauban.
1: Oui, Philippe Champion, qui est d'ailleurs un de nos animateurs dans Ping Pong de Jazz. Alors Marc, quels sont les autres musiciens qui sont associés à Far West Jazz?
2: Eh bien, il y a section de cuivre David Tran, Stéphanie Loisel, Georges Kemener, en trompettiste Julien Godin, harmoniciste Julien Cortès, l'irremplaçable Daniel Coquille à la contrebasse, Cyril Hamon à la batterie, et j'oubliais aussi, Laurent Vourche à la guitare, qui actuellement est malheureusement indisponible, on espère le revoir très bientôt. Et il est remplacé par Mathieu Bourbigo à la guitare.
1: Et toi, au piano, Jean-Marc.
2: Absolument, voilà.
1: Alors, donc, vous avez joué le 21 février dernier au Vauban, et notamment, ce qu'on est en train d'entendre de votre formation, c'est comme un big band, vous êtes nombreux.
0: Oui, enfin, nous sommes 8, un big band, c'est un peu plus. Voilà, et d'ailleurs, on aimerait être encore davantage. Hein, pour pouvoir, en particulier au niveau de la section rythmique, hein, pour pouvoir assurer les différentes prestations, malgré avoir suffisamment de ressources. Quoi.
1: Donc on entendait en arrière-fond ce morceau que vous avez joué au Vauban le 21 février, et on va en écouter une autre version, celle de la grande Ella Fitzgerald.
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0: Ella Fitzgerald, Bei mir bist du schön, j'espère que je prononce correctement. C'est en fait au départ une chanson populaire yiddish qui est devenue célèbre aux États-Unis en 1937 grâce à The Andrews Sisters. Donc ce morceau fait partie de votre répertoire et vous l'avez donc joué pour la reprise des mardis du jam au Vauban. Comment la soirée s'est-elle déroulée ?
1: Eh bien, écoutez, c'était une surprise extraordinaire parce que quand nous sommes rentrés tous dans la salle et qu'on a vu qu'il y avait, je sais pas, peut-être 200 personnes, on s'y attendait pas du tout. Faut dire qu'on a que l'aventure ait commencé quand même au mois d'octobre. Il a fallu trouver du matériel. Donc, on a été aidé par Clip, on a été aidé par le Vauban. Et voilà. Franchement, nous avions travaillé nos morceaux et on était inquiets. On a essayé de faire un petit peu de communication, vous nous y avez aidé. Et puis, 200 personnes dans la salle.
2: Voire plus,
1: oui.
0: Plus de 200 personnes et puis les gens étaient très, très enthousiastes.
2: Bah, c'est ça qui nous a aussi beaucoup touchés parce que notre but, c'est aussi que le public soit content d'être là. C'est-à-dire... partager un moment de musique. Donc, on peut dire que... Enfin, quant à moi, c'est un peu dépassé mes espérances, et je pense que ça a dépassé nos espérances. Parce qu'on n'imaginait pas un tel... disons-le, un tel succès.
1: Qui était aussi musical, je pense, parce que, évidemment, le déroulement d'une jam dépend des gens qui viennent, et il y avait beaucoup de très bons musiciens, des gens que nous connaissions, d'autres que nous ne connaissions pas.
0: Qui nous ont rejoints sur scène.
1: Alors, on avait adopté un schéma un peu différent. C'est nous qui avions lancé la jam. Et puis, c'est nous qui avons terminé la jam également, ce qui a permis à ceux qui n'avaient pas pu s'exprimer avant de monter et de jouer un peu. Donc, je pense qu'on va reprendre ce même format.
0: Pour demain, oui.
1: Pour demain.
0: Oui, bah ça c'est... Et donc, le public était très content. Tout le monde est resté jusqu'à la fin.
1: Oui.
0: Et puis les musiciens, effectivement, que ce soit d'ailleurs des musiciens amateurs ou professionnels.
1: Oui. C'est vraiment... qui sont parfois venus de loin. Enfin, il y avait des...
2: De Saint-Brieuc,
1: de Quimper.
0: Ah oui, carrément.
1: Ouais. Donc, vraiment, nous, ça nous a fait chaud au cœur. Et le soir, nous étions...
2: avec des étoiles dans les yeux.
1: Avec des étoiles dans les yeux.
0: Des étoiles. Eh bien, on va justement écouter votre interprétation de Bach's Groove, une composition du vibraphoniste Milt Jackson.

0: Ce groove interprété par le collectif Far West Jazz en direct sur la scène du Vauban le 21 février dernier et avec une certaine Stéphanie au saxophone. Donc vous avez des femmes
1: oui.
0: dans votre formation et je ne peux que m'en réjouir.
1: Mais on espère...
2: Et vous faites bien.
1: Et on espère en avoir plus.
0: Hein. Voilà, donc il y a Stéphanie au saxophone.
2: David au sax, Stéphanie au ténor.
0: Oui.
2: David à l'alto.
0: Non, je vous posais les questions pour les femmes.
2: Ah.
0: Les femmes.
2: Pardon.
0: Et vous allez accueillir une chanteuse, je crois, demain soir. Donc ça va être une nouveauté.
1: Effectivement, demain soir, il y a Katia Nguyen qui chantera avec nous. On peut espérer d'autres également, puisque à la suite du 21 de la première jam. Eh bien, il y a une jeune femme qui s'est proposée de nous rejoindre. Donc, peut-être qu'on aura une autre chanteuse plus tard.
0: Ah ben, bah voilà. C'est formidable, vous suscitez des vocations. Vous suscitez des vocations, mais vous êtes musicien amateur. Vous avez exercé des métiers, vous n'avez jamais été musicien professionnel.
1: Du tout, en ce qui me concerne.
2: Hélas, non.
0: Et en même temps, vous jouez bien. Ça remonte à très loin, cet amour du jazz, cette formation au jazz.
1: Non, j'ai un parcours différent. Enfin, j'ai commencé par la guitare classique.
0: Oui,
1: j'ai joué pendant très longtemps la guitare classique. Et puis un jour, j'en ai eu marre de jouer tout seul. J'ai rejoint le big band de Saint-Herblain à l'époque. Et donc, troqué ma guitare classique pour une guitare basse, puis une contrebasse. Voilà. Et lorsque je suis arrivé à Brest en 1994, eh bien, le big band n'a pas voulu me suivre. Donc, j'ai arrêté pendant quelques années. Et j'ai eu la chance de pouvoir recommencer à apprendre sérieusement la contrebasse au sein du conservatoire, il y a maintenant un peu plus de 10 ans.
0: Et toi, Jean-Marc ?
2: Moi, je viens de nulle part, en fait. C'est-à-dire que je pianotais dans mon coin depuis quelques années, sans jamais avoir eu sans jamais avoir réellement appris. Et puis, il y a 10 ans de ça, j'avais vu une affiche aux ailes conservatoire. Ce qui m'avait aiguillonné et m'avait extrêmement motivé, c'est-à-dire que j'ai passé tout mon été à essayer de jouer quelques morceaux. Suite à ça, j'ai passé l'audition, j'ai été pris, et donc après, c'était 10 ans de bonheur au conservatoire dans divers ateliers.
0: Voilà, c'est comme ça que l'histoire a commencé.
2: Et donc, c'est comme ça que nous nous sommes rencontrés, parce qu'au-delà du plaisir de jouer ensemble, c'est aussi une rencontre avec des gens que j'aurais jamais eu l'occasion de rencontrer autrement. Donc...
0: Et donc le début d'une belle aventure.
2: Ouais, absolument.
0: Alors, peut-être que les Brestoises et les Brestois ne le savent pas, c'est-à-dire que quand on n'est pas un jeune étudiant ou un musicien professionnel, on peut être accueilli au conservatoire pour travailler son instrument de musique avec des professeurs et avec d'autres musiciens.
2: En l'occurrence, il y avait une audition, donc il fallait préparer.
0: Oui, il fallait quand même savoir jouer.
2: Et donc, parfois, on n'est pas pris. Moi, j'ai eu la chance d'être pris. Peut-être par indulgence, je ne sais pas, mais...
0: Trop de modestie.
1: Moi, je n'ai pas passé l'audition.
0: Ah. Alors, on en revient au Vauban. Le jazz au Vauban, c'est une longue histoire. Est-ce qu'il y a des concerts qui vous avaient marqué au Vauban ?
2: Absolument.
0: Par exemple ?
2: Absolument. Un grand souvenir, Michel Camillo, pianiste, je crois qu'il est cubain, extraordinaire. Grand souvenir également, Gary Burton, vibraphoniste... Majuscule, Eddie Lewis,
0: oui, il paraît qu'il a... il n'arrivait plus à s'arrêter de jouer.
2: Non, il n'arrivait plus à s'arrêter, non, c'est vrai. Et qui d'autre ? Non, ce sont les concerts qui m'ont marqué.
0: Le Vauban, c'est vraiment un lieu mythique à Brest.
2: Ah ouais, c'est vraiment une salle iconique. Parfois, c'est magique. Et j'en garde des souvenirs émus.
0: Oui, et donc une grande émotion à votre tour, tous les deux, de jouer sur la scène du Vauban.
2: C'est pas rien, absolument. C'est extraordinaire. Si j'avais imaginé un jour jouer sur la scène du Vauban, je n'aurais pas cru.
1: Ça nous est arrivé plusieurs fois, toujours dans le cadre du conservatoire, d'y jouer. Et c'est vrai qu'à chaque fois, c'est un grand plaisir, puisque la configuration de la salle, son aspect un peu cabaret... Hein, fait que ça démystifie sérieusement la musique, je pense. Hein, ça la rend très accessible. C'est ouvert, c'est n'importe qui peut venir. C'est gratuit, ce qui n'est pas négligeable. Et je pense que ça participe beaucoup à l'esprit de lieu. C'est un peu en cave. Je trouve que c'est vraiment un endroit très agréable.
2: C'est vrai qu'on avait déjà joué, mais là, en l'occurrence, lors de l'année dernière jam et celle qui va venir demain, on n'était pas encadré. Donc là, c'est vraiment nous qui organisons les choses. Quoi.
0: Vous alors étiez les maîtres d'œuvre cette fois-ci.
2: Voilà, nous sommes les maîtres d'œuvre. Voilà. Donc c'est tout à fait différent et c'est moins confortable. Plus de responsabilités, parce que là, on espère bien sûr bien jouer, mais surtout que ce soit un succès populaire.
0: Alors justement, on va écouter un morceau qui a été enregistré au Vauban en février 1994, Enez Eussat.

0: Enes et ça, une composition de l'immense Didier Skiban qui a beaucoup contribué à la renaissance du jazz au Vauban. Alors, Daniel, Jean-Marc, vous serez à nouveau sur scène demain soir à partir de 20h30 avec une chanteuse cette fois-ci, on l'a dit. Est-ce que vous allez ajouter de nouveaux morceaux à votre répertoire par rapport à la dernière fois?
1: Oui, on change, on joue pas la même chose.
0: Ah, ben ça c'est formidable.
1: On joue pas la même chose.
2: On jouera sans doute peut-être moins de morceaux, car nous allons, il y a le Xavier Lurton, enfin Jazz Kiff qui va juste après notre intervention, notre premier morceau qui va lancer la jam
0: suite,
2: à Vauban.
0: Ouais. La jam, c'est-à-dire vous jouez un morceau voilà, et ensuite il y a un autre musicien qui, Xavier Lurton qu'on a reçu à Jazz Grand Large la semaine dernière pour la formation Blue West, mais qui là sera dans une autre plus petite formation.
2: En quintette, oui. Absolument.
0: En quintette, oui. Mm-hmm. Et puis après, vous allez revenir sur scène.
1: Si c'est nécessaire, à la fin, oui.
2: À la fin, oui.
1: On sortira un standard, lequel je ne sais pas encore.
2: Difficile de tirer des plans sur la comète, mais oui, si besoin, ouais, effectivement, nous rejouerons des morceaux.
0: En tout cas, vos choix de morceaux, de standards de jazz que vous interprétez, est assez varié et donc on ne s'ennuie jamais.
2: C'est un peu le but, et surtout, ce sont des morceaux qui sont accessibles au plus grand nombre et qui mettent de bonne humeur, en tout cas j'espère. Je pense notamment à Baymir Bizdushen, qui est un morceau qui est...
0: Qu'on a écouté tout à l'heure.
2: Et qui donne de... Ouais, je pense qu'il...
0: Ah, mais Mood Indigo, c'était bien aussi.
2: Ah vraiment?
0: Ah oui, c'est quand même un sacré morceau de Duke Ellington. Alors j'aimerais qu'on revienne un petit peu, que vous expliquiez à nos auditrices et à nos auditeurs. Donc Far West Jazz, c'est votre collectif, mais c'est aussi l'association que vous avez montée, où vous avez lancé une campagne d'adhésion en quelque sorte, pour avoir un peu de sous, pour continuer, pour pérenniser justement ces mardis du jam au Vauban.
1: Bon, chaque jam coûte un peu, la sécurité et différentes dépenses. Ce n'est pas très élevé, mais néanmoins, comme nous n'avions que nos cotisations, on était très inquiets de la suite, puisque en fait, nous avions en ressources, nous n'avions que de quoi en faire une ou deux, donc très peu. Donc on a lancé effectivement le 21 février, on a lancé un appel à l'adhésion ou au don. L'appel a été bien entendu, relativement bien entendu, puisque nous avons 18 adhérents supplémentaires.
2: Hein, 19.
1: Voilà. Et donc, ce qui nous permet d'aller jusqu'à la fin de l'année.
0: Voilà. Tous les mardis, peut-être.
1: Tous les mois.
0: Donc, l'avant-dernier mardi de chaque mois.
1: Voilà. Donc, on peut en faire celle de demain, plus 3 derrière. Après, on verra bien. Hein, ce sera l'année prochaine, ce sera au mois de septembre. Et moi, ce que j'aimerais bien, c'est que quelque part, les Brestois s'approprient la jam. C'est notre affaire, mais c'est aussi la leur, des musiciens. Et qu'ils participent d'abord en étant là. Parce que c'est important, si on fait ça le comble, ce sera peut-être plus facile pour nous d'aller chercher un petit peu d'argent là où il y en a, hein, évidemment, je pense. Et puis, par leur présence, par leur jeu, et puis aussi financièrement, en étant adhérents et en nous donnant quelques argent. Et on pourra continuer comme ça.
0: Je renouvelle votre appel sur Radio Neptune. Donc, soit demain avec des bulletins d'inscription, soit sur Internet, on peut adhérer à l'association Far West Jazz, VIO, Hello Asso, ce qui permettra effectivement de pouvoir continuer à bénéficier de ces moments. C'est très bien ces moments parce qu'on ne sait jamais ce qui va arriver. C'est ça qui est sympa, les jam sessions. Et rappeler aussi aux auditrices et aux auditeurs que c'est gratuit.
1: Tout à fait.
0: Alors avant de se quitter, j'ai quelques petites annonces de concerts, d'ailleurs toujours au Vauban. Jeudi 30 mars à 20h30, un concert du département jazz du conservatoire, que vous connaissez bien. Donc ce département, ça va aller du quartet au big band. Les élèves seront accompagnés par leurs professeurs, avec notamment le trompettiste Philippe Champion, que nous connaissons bien ici sur Radio Neptune. Et alors un autre concert à surtout ne pas rater, la venue de la grande saxophoniste Géraldine Laurent et son quartet Hard Bop le 27 avril à 20h30. Alors, messieurs, je vous remercie beaucoup d'être venus. Une dernière petite phrase pour la route sur ce, par rapport au concert de demain soir.
2: D'abord, merci à vous de nous avoir reçus. Et puis, on espère que demain sera une aussi belle soirée que la soirée du 21 mars dernier. Donc, croisons les doigts.
1: Qu'on ait encore des étoiles dans les yeux demain soir.
0: Ça sera formidable. En tout cas, je viendrai vous voir demain, comme la dernière fois. Merci beaucoup Jean-Marc, merci beaucoup Daniel. Et on quitte ce jazz grand largue avec Song for My Father, une composition d'Horace Silver, qui fait d'ailleurs partie de votre répertoire.

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Bonjour à tous, bonjour dans Entre Deux. Entre Deux est une émission par laquelle nous inaugurons sur l'antenne de Radio Neptune une série d'entretiens que nous essaierons de rendre aussi régulière que possible avec des personnalités du monde de la culture au sens très large du terme. Nous avons aujourd'hui le plaisir d'accueillir Colette Camelin, professeure émérite à l'Université de Poitiers, spécialiste de Saint-Jean-Perse et de Victor Segalin. Vous êtes d'ailleurs, Madame Camelin, la présidente de l'association Victor Segalin. Et vous êtes à Brest pour une conférence que vous allez donner, que vous donnez à l'Université de Bretagne Occidentale. Et puis, vous êtes également à la librairie Antinoé, librairie brestoise. Tout cela à l'occasion de la...

0: C'est Gauguin, hein, et cette maison du jouir, c'était la maison qu'il avait construite au centre d'une utopie dans les îles Marquises. Donc Gauguin, dans son dernier décor, par les éditions de Trois Choses. Quelle est la place ? Bonjour, Madame Camelin.
1: Bonjour, avec plaisir.
0: Quelle est la place de ce texte dans l'œuvre de Victor Ségalin ? On développera évidemment ensuite son contenu. Hein. C'est un texte que vous avez déjà publié, on va dire de manière un peu savante, chez Slatkin, et que vous avez choisi là de republier d'une certaine façon, dans une version où le texte est complet, mais on va dire un peu plus grand public, plus accessible.
1: En fait, ce n'est pas moi qui ai choisi. Ce sont les éditions de Trois Choses qui sont basées dans la Manche, près de Coutances, et qui viennent d'ouvrir leur maison d'édition. C'est leur première publication par ce texte. Donc, c'est Adélaïde et Frédéric Martinez qui ont choisi ce texte pour lancer leur maison d'édition. Donc, moi, je n'ai rien à voir avec le choix du texte. Et ce qui s'est passé, c'est qu'ils m'ont écrit... en janvier dernier, en tant que présidente de l'association Ségalen, tout simplement pour me demander comment avoir les droits de ce texte. Et je leur ai dit, ben, vous tombez très bien, parce que justement, ce texte, je le connais quasiment par cœur, puisque j'en ai déjà fait l'édition. Et du coup, nous avons décidé, avec Adélaïde, de travailler ensemble.
0: Alors, texte qui a un statut un peu particulier, puisqu'il y a quelques mois sont parues les œuvres complètes de Victor Ségalen dans la prestigieuse collection de la Pléiade, et il me semble que ce texte n'y est pas. Pourquoi ?
1: Alors, en effet, ce texte n'y est pas. Moi, je ne peux pas répondre directement pourquoi il n'a pas été choisi, parce que je n'ai pas participé au choix des textes, mais je pense qu'il y a... une des raisons, c'est que c'est un texte inachevé. Donc,
0: Et la collection ne publie que des textes terminés, souvent.
1: Ils ne sont pas forcément tous terminés, mais un peu plus que celui-là. D'autre part, cette édition est beaucoup centrée sur la Chine. Donc, en fait, ça, c'est le deuxième grand texte polynésien, puisque le premier, c'est les Immémoriaux, et celui-ci suit directement, et est une suite, en fait, des Immémoriaux. Donc, je crois que, il n'a pas été choisi pour ces raisons-là, enfin, autant que je puisse le deviner. Pour moi, ça a été un texte très important.
0: Alors, quelle est la chronologie de ce texte dans l'œuvre de Victor Ségalin ?
1: Dans son œuvre, c'est très simple. Il a publié en 1907 les Immémoriaux à son retour de Polynésie, où il était marin. Bon, j'y reviendrai un petit peu. Et tout de suite après, il a commencé à écrire le Maître du Jouir en Bretagne, d'ailleurs, dans l'été 1907 et en 1908. Pour constituer une suite aux Immémoriaux. C'est-à-dire que les Immémoriaux présentaient des Polynésiens sans mémoire, qui ont perdu la mémoire de leur culture, et le Maître du Jouir devait apporter une réponse, c'est-à-dire montrer une tentative de retour à la culture ancestrale grâce à Gauguin.
0: Alors effectivement, on va revenir dans quelques instants sur Gauguin, sur cette personnalité extraordinaire. Victor Ségalin a écrit à plusieurs reprises, en fait, sur Gauguin ou autour de cette expérience polynésienne ou océanique.
1: Il a écrit effectivement d'abord le Gauguin dans son dernier décor, qui est publié dans le même volume, là, dans le même petit livre, qui est un article qu'il avait écrit pour le Mercure de France, pour la mort de Gauguin, en fait. Le Mercure de France souhaitait publier quelque chose sur la mort de Gauguin. Seulement, il faut se rappeler qu'à l'époque, le courrier mettait un certain temps pour venir des Marquises jusqu'à Paris, puisque ça se faisait par bateau. Et donc, il a été publié en 1904, donc un an après la mort de Gauguin. Et dans cet article qui est ici, Ségalen raconte qu'il a découvert la maison de Gauguin. Alors c'est tout à fait par hasard. En fait, il était médecin de marine sur un Aviso, ce qui est un petit navire de guerre qui était basé à Papeete. Et l'administration coloniale a donné l'ordre à ce navire d'aller chercher les affaires de Gauguin.
0: Transition, on va écouter quelques notes de Jean Cras, qui était un contemporain de Victor Ségalen, compositeur brestois. Ils sont nés à une année, je crois, de distance.

0: une belle évocation du voyage, un voyage qui n'est pas aux Marquises, mais qui est un voyage en Islande, d'une composition de l'amiral Jean Cras. Je précise qu'on est dans un environnement brestois, ici, hein, puisque Brest est la ville de naissance de Victor Segalen, que nous sommes tout près dans ces locaux de la rade de Brest, hein, et d'un endroit aussi très important, qui est Roscanvel, le Camaret, qu'on évoquera tout à l'heure. Je voulais juste lire un petit extrait d'un texte de Gauguin qui s'appelle Noah Noah et qui va introduire la présentation que vous allez nous faire de cette maison du jouir et de ce lieu assez extraordinaire qu'avait recréé. Alors, même si là, c'est pas les Marquises, hein, je crois qu'on est à Tahiti. Il venait, l'esprit frais, les yeux francs devant cette fête de jeunesse et de soleil à fonds inquiétants jusque dans leur clarté, qu'il s'étonnait, qu'il s'éblouissait de toutes ces splendeurs singulières et calmes. Simple, absolu, ou rien de notre Occident ne persiste. Ça me paraît restituer l'état d'esprit dans lequel était Gauguin et peut-être Segalen lui-même. Alors, est-ce qu'on peut resituer le contexte de cette rencontre posthume entre le Brestois Victor Segalen et le Breton en partie, Paul Gauguin, hein, puisque, je veux dire, il a passé quand même et marqué... passé du temps en Bretagne et marqué de son empreinte la région. Quel est ce dernier décor que découvre Segalen, peut-être concrètement déjà, décrire où il arrive.
1: Alors, donc, nous sommes...
0: Aux Marquises, hein, on est bien d'accord.
1: Oui, nous sommes en août 1903, et Segalen débarque à Iwaoa, qui est une île des Marquises, ce n'est pas l'île principale, c'est la deuxième en surface, et là où s'était installé Gauguin. Alors, Gauguin s'était installé là parce que, après son. Enfin, il a d'abord eu l'éblouissement de Tahiti, que vous venez de lire à l'instant, mais quand il est revenu à Tahiti après un passage en France qui s'est plutôt mal passé, il a voulu chercher un endroit encore plus sauvage, c'est l'expression qu'il emploie.
0: Moins administré, moins cadastré.
1: Ouais, c'est ça, voilà. Ah. Et que ne l'était Tahiti. Donc, il est arrivé aux Marquises, et là, il s'est installé, effectivement, les Marquises, c'est une île très différente, sont des îles très différentes des îles de la Société, parce que ce sont des îles sans récif de corail, où la mer arrive directement sur le rivage et bat constamment. Il n'y a pas du tout la barrière de corail qu'il y a, par exemple, à Tahiti ou ailleurs. Donc là, donc Gauguin s'est senti déjà, rien que par le site, dans un décor plus sauvage, d'autant plus qu'il y a juste derrière le village, à Tuona, le village d'Iwaoa, juste derrière, il y a un pic à 1000 mètres. Donc, c'est un paysage très impressionnant. Et Segalen a été aussi séduit et même émerveillé par ce paysage quand il l'a découvert. Alors, lui, il arrivait avec son bateau de la marine.
0: Trois
1: mois après la mort de Gauguin, c'est ça. Et il était chargé de rapporter les affaires de Gauguin. Et notamment, d'ailleurs, le texte que vous venez de lire, c'est-à-dire Noah Noah, ça faisait partie des papiers que Gauguin avait chez lui à ce moment-là.
0: Gauguin va avoir un coup de cœur pour le paysage, il va avoir un coup de cœur pour les habitants aussi, pour cette population. Quelle est cette population? Est-ce que c'est une population totalement sauvage, hors des critères de la civilisation connue ou pas complètement?
1: Ah non. Alors, en fait, il faut tout de même distinguer. Il y a à Tuona, tout le monde était converti au christianisme. Tous les Maoris étaient convertis au christianisme, que ce soit protestants ou catholiques, il y avait deux églises. Et par contre, derrière la montagne, de l'autre côté de l'île, là, c'était plus sauvage. Alors, ils étaient aussi convertis, mais disons que l'empreinte, disons, de la civilisation occidentale était moindre. Ils avaient réussi à garder davantage leurs traditions, davantage leur façon de vivre. Et en fait, ce que Gauguin faisait, c'est qu'il protégeait ces marquisiens contre l'emprise à la fois des églises et celle de l'administration.
0: Alors, à quoi ressemble cette chapelle ardente païenne, d'une certaine façon, que crée Gauguin physiquement Qu'est-ce que Ségalen découvre lorsqu'il arrive ?
1: Alors, ça m'est d'autant plus facile de vous le décrire que je l'ai vu.
0: Voilà, alors j'allais vous poser la question.
1: C'est-à-dire que j'ai eu la chance, c'est un peu l'origine de tout ça d'ailleurs, d'être invitée en 2003 pour le centenaire de la mort de Gauguin à un grand colloque qui a eu lieu à Papété et qui s'intitulait « Héritage et confrontation, Gauguin en Polynésie ». Et donc, j'en ai profité pour aller au Marquise. Et à ce moment-là, donc c'était... Avant le mois de mai, ça devait être en mars, avril. À ce moment-là, on était en train de refaire la maison de Gauguin à l'authentique. Donc, je l'ai vu en construction. Enfin, si on peut dire que c'est une construction, parce que ce sont juste des piliers en bois et pour les murs, ce sont des feuilles de pandanus tressées telles qu'elles étaient.
0: C'est un lieu haut. On est sur un point haut.
1: Non, on est tout près de la mer.
0: D'accord.
1: On est tout près de la mer. On est le long de la petite rivière qui descend de la montagne, qui est une rivière très claire, une très belle rivière, pas très large, mais où on pouvait avoir de l'eau, etc. Enfin, c'était très fertile autour. Et on doit être à 500 mètres de la plage.
0: Alors, ce que vous n'avez pas vu, je suppose, c'est ce que Ségalen voit et découvre. Parce qu'en plus de la maison, il y a un certain nombre de vestiges liés à l'histoire de Gauguin, des choses très très importantes.
1: Effectivement, je n'ai pas vu les statues qui ont été rapportées, que la Durance a rapportées justement, d'abord à Papété, puis en France. Mais par contre, ce que j'ai vu, et ce qui est fondamental, c'est le décor de la maison du Jouir, c'est-à-dire le panneau, la maison du Jouir, avec les deux sculptures de chaque côté.
0: L'original ?
1: Non. L'original est au musée d'Orsay. On ne l'aurait pas déplacé là-bas. Mais ce que j'avais trouvé tout de même assez émouvant, c'est que j'avais vu des jeunes sculpteurs maoris qui faisaient partie d'une école d'art de sculpture de l'époque, moderne, je veux dire, qui ont reproduit ces panneaux et qui les ont installés autour de la maison du Jouir. Alors c'est assez extraordinaire parce qu'on a une sorte d'aller-retour, c'est-à-dire que Gauguin s'est inspiré des Maoris, puis ensuite les Maoris copient Gauguin et eux-mêmes inventent d'autres choses, des choses qui sont tout à fait nouvelles.
0: Ce nom de maison du Jouir, qui est une sorte d'injonction au bonheur, à la joie, c'est venu d'où ?
1: C'est venu d'un terme maori, Fare Koika, qui veut dire... la maison, c'était... parce que vous savez, les Maoris, c'était un petit peu comme les Indiens d'Amérique, ils avaient des maisons collectives, voilà, où ils se réunissaient pour jouer de la musique, danser, etc.

0: Voilà un écho sonore extrêmement joyeux de ces territoires parmi les plus éloignés de tous les continents solides. Hein, c'est l'expression qui était celle de Gauguin. Alors, effectivement, hein, on parle là d'une relation duel hein, entre Gauguin et Ségalen, et on en parlera tout à l'heure. Il est vraiment venu dans ses traces jusqu'à presque épouser certaines visions de Gauguin, certaines préoccupations. Concrètement, donc, Victor Ségalen, dans cette maison du jouir, il voit un certain nombre de choses, des choses qui, je crois, vont être d'ailleurs mises en vente, et il va en faire l'acquisition. Alors, de quoi fait-il l'acquisition, et qu'est-ce que ce trésor, parce que je pense qu'on peut dire ça, c'en est un véritablement, va devenir ensuite?
1: Alors, dans la maison du jouir, il restait assez peu de peintures, parce que Vollard avait déjà...
0: Ambroise
1: Vollard avait déjà... demander à Gauguin d'envoyer quelques toiles, puisqu'il lui donnait une sorte de mensualité qui lui permettait de vivre. Donc, mais il y avait quand même des toiles, et Ségalen en a acquis trois, plusieurs de ses camarades de la marine, enfin des officiers de marine qui étaient avec lui, en ont acquis aussi quelques-unes.
0: Alors il acquiert aussi quelque chose qui est fondamental, la palette.
1: Il acquiert la palette qu'il va donner à Georges Daniel de Montfred, qui était le meilleur ami de Gauguin. Et qui
0: peintre
1: devient,
0: lui-même. Hein.
1: Peintre lui-même, et qui deviendra d'ailleurs un ami très proche de Ségalen. Il va d'ailleurs faire son portrait, ainsi que celui d'Yvonne.
0: Et puis les sculptures.
1: Et les sculptures. Alors, en fait, à la fin de sa vie, Gauguin a eu des problèmes de vision. Et il a, en particulier aux marquises, il a beaucoup moins consacré de temps à la peinture qu'à l'écriture et à la sculpture. Donc, en fait, ce que la Durance va rapporter, ça va être une grande caisse de manuscrits dans lesquels Ségalen va plonger et qui vont lui permettre d'écrire Le Maître du Jouir. Il y a même des citations dans Le Maître du Jouir des manuscrits de Gauguin qui sont à la fin. Et puis les sculptures, puisque c'était plus facile pour lui de sculpter.
0: On est à la radio, est-ce que vous pouvez les décrire, ces sculptures? Ce sont des sculptures, oui. Deux grandes sculptures verticales qui flanquaient la porte, c'est ça?
1: En fait, il y a d'abord en haut, il y a un linteau,
0: oui.
1: Maison du Jouir, et de chaque côté de ce linteau, il y a une figure de personnage, dont une sorte d'autoportrait de Gauguin. Ensuite, il y a deux panneaux verticaux qui représentent qui sont des femmes, donc ce sont des bas-reliefs, hein. c'est sculpté dans du bois très dur, et Ségalen disait qu'elles avaient un air un peu préhistorique, mais en fait Gauguin a voulu donner cette esthétique un peu primitive, qu'il s'est lui-même inspiré des sculptures marquisiennes. Et après, de chaque côté, en bas, donc, il y avait deux panneaux horizontaux, deux planches horizontales. L'une où Gauguin avait écrit « Soyez amoureuse, vous serez heureuse ».
0: Oui, cette célèbre citation, oui, tout à fait.
1: Et l'autre, celle de droite, où il y avait « Soyez mystérieuse ». Voilà. Donc, Ségalen a acheté ces panneaux pratiquement pour le prix du bois, quoi.
0: Pour rien, oui, c'est ça. Oui, hein, on voit les tarifs, c'est 100 sous, enfin... Oui.

0: non, quoi personne. Que ce soit.
1: C'est vrai, personne.
0: Ah ben, de toute façon, de toute façon, à papeter, personne n'en voulait.
1: Oui, c'est ça. C'est...
0: Ce sont des officiers de marine qui ont acheté les sculptures. Personne n'en voulait. Tout le monde trouvait que c'était des choses primitives, vraiment.
1: Mais ça révèle aussi le hiatus qu'il y avait entre l'idée qu'on a aujourd'hui de Gauguin, peintre mondialement connu, et l'incompréhension qu'il pouvait susciter aussi à son époque. Quoi.
0: Tout à fait. Quand il a fait son exposition à Paris, alors ça devait être en 1894 ou 95. Il a eu une critique terrible. Quoi. Les gens disaient que si on voulait emmener ses enfants au parc zoologique, on n'avait qu'à aller les emmener voir ça, etc. Donc c'était des animaux, enfin, c'était incroyable.
1: Le Ségalène qui va emporter et rapporter ses reliques, c'est quelqu'un qui connaît déjà très bien Gauguin et qui a déjà été marqué par son œuvre, ou c'est une espèce de, tout d'un coup, de rencontre fusionnelle spontanée, une sorte de coup de cœur?
0: Je dirais que c'est un peu les deux, parce qu'il n'était pas sans connaître Gauguin, puisque grâce à Huysmans et grâce aussi... À diverses personnes qu'il a connues pendant qu'il faisait ses études de médecine, il a pu avoir accès au milieu du Mercure de France, qui était la grande revue symboliste de l'époque. Et là, les symbolistes, un certain nombre d'auteurs symbolistes, en particulier Aurier, ont défendu l'œuvre bretonne de Gauguin. Ils ont écrit des articles très élogieux sur tout le travail que Gauguin a fait à Pantaven. Donc, il avait forcément lu ces articles. Mais sinon, il n'avait pas une connaissance, je ne pense pas qu'il ait une connaissance véritable des œuvres.
1: Mais il a une intuition, probablement.
0: Mais c'est ça.
1: Hein ? Et cette intuition va le porter. Donc, qu'est-ce qui se passe donc, quand il va quitter les Marquises, donc avec ce qu'il a acheté ? Ses reliques sacrées, d'une certaine façon, se retrouvent à bord d'un bateau.
0: Voilà.
1: Hein, et il va venir, en Europe et en France.
0: Il revient à Brest.
1: Et il revient à Brest. Et qu'est-ce qui se passe? Alors, quelle est son intention quand il revient à Brest avec ses objets?
0: Il revient comme médecin à l'hôpital de Brest, ce qui était son poste fixe. Et à ce moment-là, il a pour ami donc Saint-Paul Roux, qui est un poète qui s'est installé de l'autre côté de la Rade, à Camarède, en face, et là qui a construit un manoir dans un style un peu médiéval, qui a été d'ailleurs détruit par les nazis à la dernière
1: guerre. Par les nazis, puis par les gens qui ont, au cours des dernières années, récupéré un certain nombre de pierres sur cet endroit.
0: Oui, bon.
1: C'est un autre sujet.
0: C'est un autre sujet. Et donc, il a donné à Saint-Paul Roux pour qu'il décore son manoir qui venait d'être terminé. Seulement, Saint-Paul Roux a eu des problèmes financiers. Bon, son fils est parti à la guerre de 14, etc. Enfin, bon, pendant la guerre, en fait, Ségalène a racheté à Saint-Paul Roux ses bois en lui disant qu'il en avait besoin pour justement terminer le Maître du Jouir.
1: Alors effectivement, la rencontre avec Saint-Paul Roux, c'est aussi une rencontre mystique. Hein. C'est un sujet qu'on va aborder après quelques notes de musique.

0: Voilà un extrait de musique, alors maori au sens très général et générique du terme. Que pensait Victor Segalin de cette musique, Colette Camelin ?
1: Il aimait beaucoup la musique maori. Ça peut paraître bizarre pour un homme du début du XXe siècle, qui était en général plutôt méprisant. La plupart des Occidentaux étaient méprisants à l'égard des musiques traditionnelles indigènes, comme on disait à l'époque. Mais lui était absolument enthousiaste et il a écrit un très beau texte qui s'appelle « Voix morte, musique maori » qu'il a envoyé à Debussy. Et qui est d'ailleurs à l'origine du Maître du Jouir. Et dans ce texte, il dit qu'ils ont un talent pour la musique, pour le chant et pour la musique instrumentale, qui est tel que, plutôt que de leur fournir peut-être des clous et des marteaux, il aurait mieux valu leur fournir des violons et des guitares. Et c'est exactement ce qui se passe maintenant. Donc, voilà.
0: Dans son texte « Hommage à Gauguin », Victor Segalin dit énormément de choses de cette expérience. Et effectivement, vous évoquiez la complémentarité, en fait, du texte « Le maître du jouir », avec d'une part les immémoriaux et peut-être d'autres choses plus factuelles qu'il a pu écrire sur Gauguin. Quel est le statut de ce texte ? Qu'est-ce que c'est que ce texte ? C'est un texte littéraire, poétique, extrêmement fouillé et travaillé ?
1: Alors, « Le maître du jouir », c'est vraiment un texte effectivement poétique. C'est un texte poétique. En fait, les immémoriaux ont été écrits par Segalen à partir des enquêtes qu'il a faites sur les ouvrages d'ethnologie qui ont été composés au 19e siècle, au milieu du 19e siècle, quand il y avait encore beaucoup de Maoris qui pouvaient raconter les légendes, etc.
0: Et qui d'ailleurs a été publié en France dans des collections ethnologiques, où on trouvait oui. Claude Lévi-Strauss et un certain nombre d'autres auteurs.
1: Oui, c'est ça. Il a été publié en 1956 par Mallory dans la collection Terres humaines.
0: Alors là, on est plus vraiment dans de la poésie et une certaine forme de fiction, c'est l'expression de Gauguin reconstitué, notamment, me paraît intéressante.
1: Oui, c'est ça, un Gauguin reconstitué, si vous voulez, imaginer.
0: Rêver, imaginer.
1: Imaginer. Alors là, on est vraiment dans une fiction, c'est-à-dire que Segalen imagine que Gauguin, plutôt que de mourir à Ivaoa, en partie en tout cas à cause des persécutions que lui faisait subir l'administration française parce qu'il soutenait trop les marquisiens.
0: Ce dont il dit qu'il va mourir d'ailleurs.
1: Et oui, c'est ça. Hein. Il dit que ses ennuis me tuent. Mmh. Ses ennuis me tuent. Hein. C'est l'expression qu'il emploie dans une lettre à Monfred. Et donc... Plutôt que cela, Segalen imagine que Gauguin emmène un groupe grandissant, d'ailleurs de plus en plus de marquisiens, dans une île des Marquises isolée, île qu'il imagine, qu'il appelle l'île du Grand Jouir. Et là, Gauguin leur redonne leur culture traditionnelle.
0: Alors, oui, il y a dans ce texte, d'ailleurs, on sent bien une dimension... extrêmement démiurgique, en fait, chez Gauguin, qui est un créateur artiste, oui. Mais qui n'est pas loin de se prendre pour le créateur. Il y a même un moment dans le livre oui. où il va en avoir la tentation.
1: C'est ça. Et c'est d'ailleurs ce qui va le mener à la catastrophe. Entre autres choses, c'est que, justement, il va passer pour Dieu. Parce que en fait, il y a deux étapes. Dans la première étape, il se contente, si je puis dire, de sculpter un dieu. Alors, il y a effectivement un passage magnifique dans lequel un des marquisiens, et ça, c'est la grande force littéraire de Segalen, c'est-à-dire que Segalen n'écrit pas un livre, un récit, je veux dire, à la troisième personne de manière classique.
0: Absolument.
1: Il écrit un récit à trois voix, c'est-à-dire qu'il y a le narrateur qui, on peut imaginer, est Segalen lui-même, quelqu'un qui fait l'enquête sur place. Ensuite, il y a deux témoins, Tioca, qui était un ami très proche de Gauguin et qui est un personnage réel que Segalen a rencontré pour de vrai aux Marquises, et Sarah qui est une métisse qui a aussi existé et dont on voit encore les descendants aujourd'hui. Quand on voit Marquise, on vous dit « Ah, ça, c'est la descendante de la... »
0: Et c'est un personnage qui porte une grande tristesse, parce qu'il que la description des femmes est souvent une description extrêmement joyeuse, et ça rapporte la tristesse. Pourquoi ?
1: Ça rapporte la tristesse parce qu'elle est, métisse. Et donc, alors, c'est là où on arrive à un problème délicat. C'est-à-dire que Ségalène était ambiguë sur la question du métissage. C'est-à-dire qu'à la fois, elle a quelque chose de fascinant parce qu'elle a en elle les deux cultures. Alors, son père était un marin danois et sa mère une maori. Et en même temps, elle n'appartient à aucune. Donc, le métissage n'est pas considéré comme une valeur positive par Ségalène. Là, il subit, disons, l'idéologie de l'époque. Et aujourd'hui, évidemment, c'est très différent. Bon, par exemple, si on prend tous les travaux de Glissant d'Édouard Glissant sur le métissage et sur justement les interactions entre différentes cultures et même différentes personnes, puisque il les incarne lui-même d'ailleurs, Édouard Glissant. Là, on a quelque chose de complètement différent. Mais c'est vrai que sur ce point-là. On peut se remarquer que Ségalène est un homme de son temps, mais c'est normal. Et c'est justement ce qui est intéressant.
0: On l'évoquera d'ailleurs, il est non seulement de son temps, il est même en avance par certains côtés. Autre point un peu délicat et qui est très très important, parce que la dimension mystique et religieuse est très très importante dans ce livre, il y a presque une dimension politique et philosophique dans ce livre, c'est-à-dire de dénoncer d'une certaine façon... les aspects négatifs du travail des missionnaires, de la religion catholique, et la volonté chez Gauguin de redonner leur joie presque païenne, de retrouver les rites anciens aux Maoris.
1: Alors, là, il y a plusieurs choses. Bon, d'abord, il y a effectivement une critique qui est très claire de la destruction de la civilisation maori par les églises et l'État, qui a donc les églises ont éradiqué la culture, hein, les sculptures ont été détruites, hein, surtout à Tahiti, moins aux Marquises parce que elles étaient cachées dans les forêts, et il en reste quelques-unes cachées dans les forêts, mais sinon la destruction a été terrible. D'ailleurs, de même que la destruction d'un grand nombre d'œuvres d'art païennes au début du christianisme. Hein, c'est d'où la notion d'apostat, d'ailleurs. Et ensuite, ces Maoris ont été sommés d'interrompre leur mode de vie sociale tel qu'ils avaient depuis le XIIIe siècle, en fait, et de se soumettre à... alors, de travailler dans les plantations, ou bien de construire des routes, ou bien...
0: De modifier leur aspect vestimentaire aussi.
1: Oui,
0: hein,
1: alors là, c'est ça. Alors, on a... c'est très important, bon, en particulier pour les femmes, avec ces fameuses robes mission que peignait Gauguin pour s'amuser. Donc ces robes mission devaient avoir un col qui monte jusqu'au cou et descendre jusqu'aux chevilles. Donc évidemment, pour des femmes maoris, c'était un petit peu, avec le climat, c'était un petit peu insupportable, quoi, je pense. Mais elles le faisaient quand même. Donc il y a cette destruction culturelle.

0: très belle chanson, Les Marquises, de l'album éponyme de Jacques Brel. Le lien est évident. D'une certaine façon, il est dans la continuité, Jacques Brel, et de Gauguin et de Ségalène.
1: Oui, tout à fait. Et d'ailleurs, au cimetière très émouvant d'Ivaoa, ils sont enterrés proches l'un de l'autre. Enfin, la tombe de Gauguin et celle de Brel sont proches l'une de l'autre.
0: Pour revenir au contenu du livre et on va dire à la dimension mystique ou à l'enjeu peut-être de ce livre, je voulais lire un extrait du Maître du Jouir. Et je désespérais de saisir face à face le vouloir véritable et la conception du maître lui-même. Encore une fois, c'est à l'œuvre toute seule qu'on juge l'artiste, l'homme n'existant en lui qu'en fonction de ce qu'il doit réaliser. Mais l'œuvre, si elle est pétrie de pierre ou taillée dans le bois solide ou écrite, est fixée enfin. L'œuvre reste et l'œuvre se juge. Mais ici, la matière était la plus noble, la plus souple, la plus vivante et la plus digne d'un façonneur de formes, mais la plus fugitive et rebelle, une race. On a là peut-être un des enjeux, hein, de à la fois de la démarche de Gauguin, mais aussi de Ségalène. Vous disiez tout à l'heure, Ségalène part de l'expérience du corps, de l'expérience très concrète, Gauguin aussi probablement, pour atteindre une espèce d'éther, hein.
1: C'est-à-dire que il y a dans cette aventure imaginée, bien sûr, de Gauguin, il y a plusieurs dimensions. Bon, déjà, il y a, comme on l'a dit auparavant, une critique très nette de la destruction de la culture marquisienne, maori en général, mais il y a aussi le problème, la question qui est de savoir comment réparer cela, comment permettre à une nouvelle culture de renaître. Or, En homme de leur époque et en artiste surtout peut-être, Gauguin et Ségalène, tous les deux, envisageaient une création artistique. C'est-à-dire qu'ils pensaient que par la réalisation d'une œuvre qui soit fidèle à ce que Ségalène appelle le génie d'espèce, c'est-à-dire à la culture profonde, ancestrale, immémorial, comme il dit, des Maoris, à ce moment-là, on pourrait les aider à retrouver quelque chose et à refaire quelque chose. Or, et là, et c'est aussi un problème qui est très net dans la conception même du Maître du Jouir, c'est que, en fait, Ségalène n'a pas vraiment confiance en les Maoris pour être capable de refaire une culture.
0: Il est pessimiste. Hein.
1: Il est très pessimiste et il pense que les Maoris sont vraiment lessivés, hein, qu'ils sont eux-mêmes apostats de leur propre culture. Donc il imagine ce texte où ils vont devenir, si je puis dire, apostats, mais en sens inverse, c'est-à-dire qu'ils vont apostasier cette fois non plus le paganisme maori, mais le christianisme qui leur a été imposé, pour aller vers une autre culture. Mais ce n'est pas la culture ancestrale. La culture qu'imagine Ségalène, c'est une culture qui est une sorte de mélange entre la culture maori et celle... disons des Védas qui viennent d'Inde. Donc on a cela, mais en fait, dans la réalité, j'aimerais quand même insister sur ce point, c'est que les Marquisiens ont reconstitué une culture. Maintenant, elle existe, cette culture marquisienne. Il y a énormément d'associations, il y a des groupes de musique, il y a des gens qui font de la sculpture, il y a des gens qui écrivent, qui font de la poésie, etc. Et le marquisien est parlé aux marquises. Donc, en fait, elle a pu renaître, cette culture, mais de la part des marquisiens eux-mêmes.
0: Donc, sur ce plan-là, Ségalène s'est trompé. Ce sur quoi il ne s'est pas trompé, en tout cas, c'est sa vision ethnologique, ethnographique du monde, qui était juste sa capacité à écouter les autres peuples, et puis, effectivement, la grande modernité de sa création littéraire, hein, qui fait penser, à certains moments, on l'évoquait tout à l'heure, à Joseph Conrad, par exemple. Donc, j'aimerais bien qu'on évoque ces deux points, c'est-à-dire la modernité presque avant-gardiste de Ségalène.
1: Alors, il y a une caractéristique extraordinaire chez Ségalène, et qui est une des raisons pour lesquelles je me suis beaucoup attachée à son œuvre, c'est que chaque ouvrage qu'il a écrit reprend imagine une forme nouvelle. C'est-à-dire que Les Immémoriaux, c'était une forme un peu ethnographique. Là, on a affaire à un roman, ce qu'il appelle son roman Gauguin, qui est un roman extraordinaire, avec un roman à plusieurs voix. Bon, ensuite, les œuvres chinoises aussi sont chacune et une conception formelle complètement originale. Donc ça, cela fait vraiment de Ségalène un auteur qui a fasciné les auteurs de la deuxième moitié du XXe siècle. Et si
0: la qualité de son regard aussi, le regard sur un sujet qui aujourd'hui est très très important, la cohabitation avec l'autre, le respect, l'écoute. Et chez lui, c'est quelque chose, je ne sais pas d'où ça venait chez lui, si c'est quelque chose qu'il a découvert en faisant, d'une certaine façon, en voyageant, en découvrant, mais c'est assez extraordinaire.
1: C'est tout à fait extraordinaire, c'est d'ailleurs pour ça que Édouard Glissant considère que c'est un de ses maîtres. Il y a plusieurs textes de Glissant, notamment dans l'intention poétique, où il dit que Ségalène, c'est un de ses maîtres, parce qu'il a cette capacité de rencontrer l'altérité, et sous le nom de divers, avec un D majuscule. C'est donc l'idée de Ségalène.

0: Chine, un album de Louise Clavis qui remonte à déjà plus d'une trentaine d'années. Chine, c'est un petit clin d'œil pour atterrir, pour la fin de notre petit voyage ensemble. Colette Kamelin, j'aime bien cette phrase, puisqu'on va devoir quitter les Marquises. Mon Fred qui dit à son ami, vous ne devez pas revenir, vous jouissez de l'immunité des grands morts, vous êtes passé dans l'histoire de l'art. Gauguin avait la tentation de revenir, et mon Fred va lui dire non, surtout pas, parce qu'il sait très bien que ça va très très mal se terminer. Et d'une certaine façon, il lui offre une belle postérité.
1: Oui. Bon, alors en ce qui concerne effectivement Ségalène a toujours rêvé de terminer son Maître du Jouir. Il ne cesse d'en parler, même il écrit pendant la guerre à sa femme à ce sujet, et il envisageait de retourner avec des amis dans une petite goélette, faire le tour des Marquises à nouveau pour finir son livre. Mais ce que je voulais dire, surtout concernant la Chine, c'est que le Maître du Jouir est lié matériellement à son expérience chinoise. C'est-à-dire qu'en tant que médecin de la marine, il a été missionné pour apprendre le chinois à Paris, à l'école des langues orientales. Et donc, on a dans le manuscrit du Maître du Jouir de grandes feuilles, très grandes feuilles, dans lesquelles Ségalène recopiait des caractères chinois. Ligne par ligne, il faisait des lignes comme les enfants, et de l'autre côté, au verso, il écrivait le Maître du Jouir. Donc c'est tout à fait symptomatique du fait que pour Ségalène, il n'y a pas jamais un seul territoire. Il est toujours en relation avec de multiples espaces intellectuels, affectifs, esthétiques. Et c'est justement cette capacité de relation entre plusieurs espaces qui fait sa force et qu'on nous apprécions tant aujourd'hui.
0: Est-ce qu'on peut dire que ces deux hommes se sont trouvés, même à distance d'une certaine façon ? Il y avait à la fois un pouvoir de création et de destruction d'une certaine façon chez les deux hommes, puisque la fin de Ségalène ou de Ségalène va être une fin assez terrible, puisqu'il va faire le choix de disparaître.
1: Alors, oui, c'est un peu...
0: Enfin, ils étaient dissemblables, mais il y avait des ressemblances quand même.
1: Je pense que la ressemblance essentielle, et qui est à la fois leur immense force et leur immense fragilité, c'est qu'ils avaient un profond désir de beauté. Ils étaient engagés dans la création de leurs œuvres, et qui étaient forcément liés aussi à la beauté du monde. Or, pour Ségalène, cette voie s'est trouvée fermée, même s'est trouvée détruite pendant la guerre de 14. Et il a très mal supporté le fait de... Il a passé l'essentiel de la guerre, enfin il a passé 3 ans de la guerre pratiquement, à l'hôpital de Brest, à essayer de recoudre ce qu'on lui, les hommes en petits morceaux qu'on ne cessait de lui apporter.
0: Et de recoudre le monde d'une certaine façon.
1: Oui, et c'était terrible. Il est dans les lettres à ses amis, on s'aperçoit à quel point ça lui a pesé. Et la guerre, à la fin de la guerre, il était... vraiment, comme le dit d'ailleurs sa femme, il était au bout du rouleau, quoi. Il n'en pouvait plus, il était déprimé. Et en fait, ses projets, les projets qu'il avait, notamment celui de créer un institut, une école française d'Extrême-Orient à Pékin, qui était c'était pratiquement fait dans l'été 14, ça a été brisé, ainsi que ses différents projets littéraires. Donc en fait, il tombait dans une très forte dépression. Et effectivement, il a fini sa vie dans la forêt du Huelguat.
0: Merci Colette Kamelin de nous avoir fait voyager dans les univers de Paul Gauguin, de Victor Ségalène, des Marquises à la Chine. Merci à vous.
1: Je vous remercie aussi et je remercie Radio Neptune de m'avoir permis de faire revivre un peu Gauguin et Ségalène.
0: On rappelle le titre du livre, hein, Le Maître du Jouir, suivi de Gauguin dans son dernier décor, livre de Victor Ségalène, aux éditions normandes, 2-3 choses.
1: Ouais. Merci.

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2: Bienvenue dans la nouveauté du disque. Alors, qu'est-ce que j'ai à vous proposer de beau aujourd'hui? Ah voilà. Avec The Path of Silence, nous parcourons les différentes périodes de la musique d'Arvo Pärt. Avant de trouver le langage épuré et méditatif qui le rendra célèbre, le compositeur estonien explore le sérialisme, le dodécaphonisme ou le collage. Puis vient son grand silence entre 1968 et 1976, durant lequel il se tourne notamment vers le chant grégorien et la musique médiévale. De cette période naîtra le style Tintinnabuli, immédiatement reconnaissable dans des œuvres comme Für Alina ou Spiegel im Spiegel. On écoute donc Für Alina d'Arvo Pärt, interprété par Philippe Guillon-Herbert pour le label Indécence Calliope Records.

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Depuis sa redécouverte dans les années 1980, Camille Claudel a inspiré de grandes expositions monographiques. 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
1: Je suis ravi de vous retrouver pour la nouveauté du disque. Philip Glass fêtera bientôt ses 90 ans et la violoncelliste Camille Thomas lui rend hommage avec un nouvel album entièrement consacré à sa musique. Autour de ces deux concertos pour violoncelle, elle rassemble également des pages issues du cinéma, notamment The Hours et The Truman Show, ainsi que plusieurs transcriptions. Un programme qui met particulièrement en valeur le langage de Philip Glass, fondé sur la répétition et de lente transformation, mais aussi la dimension expressive que cette musique peut prendre lorsqu'elle est confiée au violoncelle. On écoute The Poet Acts, extrait de la musique du film The Hours de Philip Glass, avec Camille Thomas pour le label Deutsche Grammophon.

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0: Bonjour à tous, vous écoutez Radio Neptune et c'est un de nos rendez-vous préférés de l'automne. C'est l'Atlantic Jazz Festival qui se profile, non seulement il se profile, mais c'est cette semaine qu'il démarre et nous avons le plaisir d'accueillir deux des, je veux dire, chevilles ouvrières de Plage Magnétique. Bonjour Vanessa Kack.
1: Bonjour.
0: Vous êtes la programmatrice et directeur et directrice, pardon, de Plage Magnétique. Et puis bonjour Anaïs de qui est chargé de la communication. Alors on a une petite demi-heure pour évoquer à bon rythme cette manifestation. On va peut-être évoquer l'esprit général de la manifestation cette année. Sur quoi vous avez souhaité communiquer plus particulièrement? Il y a plusieurs axes musicaux, mais aussi sociétaux qui sont importants. Notamment, je pense à la place de la femme qui est très très affirmée dans cette édition.
1: Tout à fait. Pour rebondir là-dessus, donc ça c'est un choix. L'idée aussi de continuer le travail qui avait été amorcé par la structure avant mon arrivée et de le formaliser, peut-être même de faire de ce festival un moment un peu plus dédié à ça. Voilà, avec des projets féminins.
0: Vous l'avez affirmé effectivement lors de la conférence de presse, ça pourrait devenir une sorte de marque de fabrique, on est bien d'accord, en maintenant, je suppose, aussi les équilibres, mais peut-être d'affirmer un certain nombre de choses.
1: C'est ça, l'idée c'est d'atteindre la parité, ça toujours, mais si on peut la dépasser sur cet événement-là, pourquoi pas, en tout cas au moins le rêver. Et voilà, et ça va aussi avec une dynamique d'aide à la création, qui sont plutôt dédiées à des projets féminins, puisque le jazz est un peu en retard.
0: Voire même politique de mécénat, appel de, j'ai vu dans la brochure que vous faites paraître, toujours à cette époque-ci, c'est précisé aussi dans la démarche.
1: Tout à fait. Et puis après, dans les grands axes, il y a quand même l'Amérique latine, enfin le continent sud-américain au sens large, parce qu'on... Voilà, on va faire des traversées furtives du Brésil, du Mexique, de la Bolivie, de Porto Rico.
0: Et un peu des États-Unis aussi, New York et Chicago.
1: Voilà, et un peu des États-Unis. Ça m'amène aussi sur l'axe un peu sociétal de résistance du moment, c'est-à-dire de certaines personnes qui vivent des choses dans des pays un peu mis à mal. Et qui viennent de New York, par exemple, pour Mirsa Kidambi, qui est une ville de résistance aujourd'hui. C'était aussi montrer comment les liens aussi qui existent entre le continent sud-américain et certaines notions un peu rituelles, rapport aux ancêtres, le poumon aussi de la terre quand même qui est là-bas et qui est un symbole, et donc l'Amazonie avec Amaro Freitas. Donc voilà, on va traverser toutes ces questions politiques, écologiques aussi avec eux.
0: On va détailler tout ce programme au cours de cette émission. J'aurais voulu qu'on s'interroge quand même sur la notion de jazz. Ça s'appelle l'Atlantic Jazz Festival. Aujourd'hui, le jazz, il l'a toujours été d'ailleurs. C'est un espace d'hybridation, de métissage, de mélange. J'ai l'impression que c'est encore plus le cas cette année. C'est-à-dire, on est dans les grandes banlieues du jazz, dans les alentours, voire à la périphérie. Est-ce que je me trompe en avançant ça ?
1: Oui et non. Moi, je raisonne aussi avec ce qui nous est proposé aujourd'hui. Donc, c'est qu'au niveau de la création, en fait, le jazz se situe à cet endroit-là, de mon point de vue. Après, effectivement, le zoom qu'on a choisi de faire sur le continent sud-américain fait qu'on glisse un peu vers des musiques, j'en ai parlé, rituelles, plus traditionnelles, des petits instruments, et toute cette dimension-là apparaît aussi. Mais quand même toujours accroché au jazz ou à des références jazz ou à des formations de jazz. À part peut-être pour la soirée du jeudi où effectivement là on est plutôt dans le rock, mais quand même avec des personnes qui se sont toujours entourées du jazz aussi.
0: Est-ce que c'est une manière d'essayer de gagner de nouveaux publics aussi, Anaïs Demont ?
2: Oui, très certainement. En tout cas, je trouve que ça va vraiment dans le prolongement de tout ce qu'on a amorcé il y a à peu près un an et demi. Et moi, je trouve qu'à travers cette programmation, en fait, l'esprit de jazz, il est aussi dans ce que les artistes affirment. et dans ce que les artistes revendiquent. On parlait justement de l'esprit de résistance, de mobilisation aussi, en fait, politique, contre toute forme d'oppression. Et je trouve que, en fait, tous les artistes qui sont programmés, en fait, ont cette essence-là, en fait, du jazz qui est celle, en fait, de se manifester contre, un pouvoir... qui oppresse.
0: Un bel exemple de ça, c'est la soirée du mercredi. On avait vu déjà cet artiste il y a quelques années, c'était en 2022 au Macorlan, je me souviens, c'était en fin de soirée, et elle méritait beaucoup plus que ce qui en avait été dit à l'époque. Il y a beaucoup, beaucoup d'énergie dans cette musique. Je vous propose qu'on en écoute un extrait, et puis on en reparle. C'est Amirsa, Kidambi's Eldest One.

0: Anticolonialisme, montée du fascisme, violence à l'encontre des Américains d'origine asiatique, inégalité sociale, c'est tous ces thèmes qui sont brassés dans cette musique avec cette chanteuse, musicienne, compositrice, Amirza Kidambi, Vanessa Kakin. Vraiment ce qu'on retrouve. On évoquait la résistance, elle est vraiment là.
1: Oui. Et enfin, elle était déjà là dans ses projets antérieurs, mais elle est encore plus là avec le contexte actuel des États-Unis, quoi. Et donc oui, elle est rangée du côté du spiritual jazz aussi. Enfin, il y a quand même cette dimension importante des textes et qui sont malgré tout quand même entourés avec les harmoniums d'une grande douceur. Parfois de grandes explosions. En fait, musicalement, on retrouve tout ça aussi.
0: Musicien américain, c'est pas si courant, en fait. De moins en moins courant, me semble-t-il, d'en voir sur le continent européen et en France. Mm-hmm. C'est leur cas.
1: C'est le cas, c'est vraiment de plus en plus compliqué.
0: Alors, ce sera au Vauban. Donc, le Vauban est un des lieux, évidemment, historiques de l'Atlantic Jazz Festival. Mais Anaïs Demont, il n'est pas le seul. Quels sont les lieux où le jazz et ses dérivés vont pouvoir se faire entendre pendant cette manifestation?
2: Alors, durant cette édition, on se retrouve aussi au Quartz, le vendredi soir. Donc, on accueille tout d'abord un duo qui s'appelle Hazard, qu'on a déjà accueilli en médiathèque en mai dernier. Et donc, ce duo, il est composé de Laura Pérudin à la harpe et de Rebecca Roger-Cruz à la voix. Donc, Rebecca Roger-Cruz, qui est une chanteuse vénézuélienne. Et donc, ces deux artistes appréciaient beaucoup le travail de l'une et de l'autre. Et donc, elles ont décidé de former un duo. Voilà, elles explorent ensemble beaucoup l'improvisation et finalement elles se laissent aussi guider par ce qu'elles savent faire en fait leurs instruments.
0: C'est un des petits moments d'ailleurs singuliers, hein, qui font le sel de la manifestation. Il y a plein de petits endroits comme ça gratuits et c'est très important de le préciser. Il y a Bad Seeds qui est votre partenaire depuis de longues dates, où il y a deux concerts, dont un concert de Franck Rosalie, me semble-t-il. Et puis il y a la Carène, c'est, je crois d'ailleurs, quasiment l'un des premiers concerts de la manifestation.
1: Ouais.
0: C'est l'ouverture, c'est mercredi à 12h30.
1: C'est ça, dans le cadre des 12h30 à la Carène, après la sirène incendie.
0: Et voilà, et on peut apporter, son sandwich et son repas. Et puis il y a, je crois, un autre rendez-vous, c'est le rendez-vous du Quartz qu'on évoquait.
1: Ouais, il y a les brunchs aussi, les samedi et dimanche, autour d'un format plus impro ou rencontre. On a un brunch au Willy Chéri avec Etenèche
0: Vassier
1: et Morgane Carny, puis un autre avec Algar au BH Café le dimanche.
0: Alors, on avance dans le déroulé de cette semaine, hein, puisque ça démarre ce mercredi et ça se déroule jusqu'à dimanche. Il faut qu'on annonce pour jeudi, effectivement, un changement de programme important. On était peut-être dans ce qu'il y avait de plus singulier et avec une certaine forme de radicalité dans la programmation de l'Atlantic Jazz Festival. On était dans une tonalité, disons, plus rock. Et puis, bon, il y a une défection liée à un problème de santé. Donc, on l'évoque rapidement. On dit surtout quelle est la solution de rechange, qui très belle solution de rechange.
1: Donc, effectivement, on avait prévu de faire jouer Zoé Selton et les Sister Outsiders. Donc, le projet de Zoé, poétesse et spoken worderice.
0: Wordeuse.
1: Mais effectivement, problème de santé, annulation des 15 prochaines dates. Donc, on n'est pas les seuls. Mais arrivent à la rescousse Franck Rosalie et Ibelis Guardia, qui devaient jouer initialement le vendredi soir, en toute dernière partie de soirée après Amaro Freitas, et qui vont finalement rejoindre leur ami Andy Moore. Et Marion Coutts, et donc jouer après la performance d'Andy Moore et de Marion Coutts. Donc on passe on change juste de deuxième groupe.
0: Voilà. Alors il faut préciser que ce duo qui probablement va faire l'ouverture, Franck Rosalie et l'artiste bolivienne qui s'appelle Ibelice Guardia Ferragutti, c'est un projet absolument magnifique, d'une très très belle présence sur scène, beaucoup beaucoup de poésie, et il y a un disque d'ailleurs qui est sorti sur la International Anthem, un très très très beau label de Chicago, et le disque est
1: génial,
0: somptueux.
1: Ouais, moi c'est celui-là mon coup de cœur.
0: Voilà.
2: et je recommande au passage partage, enfin, si tous les auditeurs peuvent aussi regarder le petit documentaire, en fait, sur leur duo. Parce qu'ils expliquent, en effet, bah, ce qui construit leur musique, et à savoir quand même bah, la recherche d'identité aussi, et justement, en fait, cette présence d'un passif de pays colonisés, et donc comment on construit une musique à partir de tout ça, et comment, en fait, on arrive à repousser des influences musicales qui sont pas les leurs, en fait. Et donc un super documentaire qui est sur l'International Anthem.
0: Deuxième partie de cette soirée, on entend hein, d'ailleurs, c'est la voix de Marion Coutts avec Andy Moore, qui est un musicien qui a été aussi proche, qui fait partie hein, du projet The X. Et ça, c'est aussi une musique qui est entre, on va dire, une certaine sorte de folk moderne d'aujourd'hui, avec un petit côté un peu punkoïde, un peu rock, on peut dire ça. Cette radicalité était souhaitée pour cette soirée.
1: Tout à fait. Bon, après, Andy Moore, donc fondateur hein, quand même de The X, a toujours collaboré en impro sur plein de duos, pas forcément qu'en impro d'ailleurs. Il arrive quand même toujours avec sa patte de guitare punk, hyper incisive, voire drone par moment. Donc là, il amènera ça. Il sera présent de cette manière-là aussi. Marion Coutts, elle est plus effectivement, elle chante, elle dit des textes, elle joue de la trompette. Elle a aussi un côté hyper arty, quoi, art contemporain, un peu décalé, qui va amener ça vers le côté vraiment plus performatif, quoi, de leur duo. Et puis bon, bah, ils ont quand même joué ensemble dans un groupe mythique qui s'appelle Dogface Terman et qui n'existe plus. Et ça, c'est vraiment, c'est super en fait de les retrouver les deux, l'un à côté de l'autre.
0: Bah on les écoute.

0: belle présence qu'on a entendue de Marion Koultz. Une autre présence très très attendue, c'est un solo, un pianiste brésilien qui s'appelle Amaro Freitas, que le public brestois, le public finistérien, le public du quartz va avoir l'occasion de découvrir. Alors une grande performance là encore attendue.
1: Ouais. Amaro, c'est vraiment très puissant, même s'il est tout seul avec son piano. Voilà, mais c'est déjà une star en fait quand même dans son pays, au Brésil. Ça commence à émerger un peu sur le continent européen, plutôt dans les gros festivals. Là, ça y est, il commence à voyager un peu plus, quoi. Sa musique, moi, c'est quand même le deuxième gros coup de cœur. Enfin, il y a une très très grande douceur, je trouve, et alliée avec une très grande puissance, du coup, voilà, avec quelque chose de qui nous immerge, quelque chose d'assez répétitif et englobant, et à la fois des fois des incursions comme ça qui s'envolent et voilà, et puisque ça raconte, quoi.
0: On pense effectivement à pas mal de musiciens de l'histoire de la musique brésilienne. Ça me fait penser à quelqu'un comme Egberto Gismondi, par exemple, dans cette façon à la fois d'avoir la tradition et d'inventer des sonorités nouvelles. Et ce qui est très très fort, c'est effectivement, on peut le voir sur certaines vidéos, il met les mains dans la matière de la musique. Ça, c'est très très étonnant. Il joue à la fois de son...
2: En fait, on dirait un peu un mécanicien, en fait.
0: Voilà,
2: il est affairé, il touche toutes les cordes. Enfin, il y a une grande technicité, en fait.
0: Il invente un piano préparé au fur et à mesure. C'est très très étonnant. Ça, je crois que ça va être une grande grande découverte. Il y a déjà une très très bonne réservation, me semble-t-il, pour ce concert du Quartz.
1: Oui, c'est le Quartz, donc il y a les fidèles.
0: On rebondit sur la réservation, on rebondit sur le Brésil. Là, on a un petit message quand même à faire passer, parce qu'il y a une très très belle soirée, c'est le samedi, c'est la soirée d'Anne Passeo et de Gilda. Il faut que le public se mobilise un petit peu, parce que Anne Passeo, c'est un très très très beau projet, ce projet Atlantis, qui en plus, du fait de ce nom, de la mer, de l'évocation de cet univers, devrait quand même toucher particulièrement les Finistériens, qui sont un peu concernés par le sujet. Je précise d'ailleurs qu'on a à l'antenne de Radio Neptune en ce moment une interview qui est disponible en podcast, où Anne Passeo raconte ce projet, mais aussi son engagement, parce que voilà encore quelqu'un qui est totalement en phase avec le projet de plage magnétique, c'est-à-dire la place des femmes, même de leur en faire de plus en plus. Je pense que c'est aussi quelque chose qui vous a beaucoup séduit.
1: Tout à fait, ça, c'est bien sûr rentré dans les paramètres. Après, c'est en premier lieu quand même son album, Atlantis, qui est quand même magnifique et qui est très abouti. Et c'est aussi un long parcours. Et donc, quand il y a un objet disque qui sort comme ça, faut y aller, quoi. Enfin, voilà. Et sur scène, c'est rare encore d'avoir 6 personnes d'une si grande qualité.
0: Je crois que si on veut se faire une idée de ce qu'est le jazz d'aujourd'hui, de ces hybridations et de ces enrichissements, parce que là aussi, les voix sont très, très, très importantes, y compris des voix qui viennent parfois d'univers qui ne sont pas forcément du jazz. Je pense à Pierce Fassini, par exemple, sur l'album, c'est une présence absolument extraordinaire. Et là, sur l'album, il y a une autre présence forte, c'est une chanteuse brésilienne qui s'appelle Gilda, Gilda, et qui d'ailleurs, alors c'est très intéressant de le préciser, va partager en fait l'affiche avec Anne Passeo, parce qu'il y a deux concerts à la Carène, dans la grande configuration de la Carène. Un petit mot peut-être quand même sur Gilda, personnage assez hors du commun.
1: Gilda, on se rappelle de ses concerts. C'est-à-dire, Gilda, c'est une performeuse, c'est une comédienne avant d'être une chanteuse. Elle est arrivée assez tard dans la musique, mais du coup, elle le fait de manière totalement fracassante et tout le monde est assez dithyrambique de manière assez unanime, notamment la presse. Et voilà, et donc sur scène, elle vient incarner des personnages. Son album, il est construit autour de figures féminines qui appartiennent soit à l'Antiquité, soit à sa famille, voilà. Avec aussi toujours les ponts entre la France et le Brésil, parce qu'elle est franco-brésilienne. Et donc, elle va venir incarner tous ces personnages sur scène, littéralement, quoi. Et donc, en fait, elle emmène le concert encore ailleurs. Et voilà, elle est entourée de Mathias Durand et de Zé Luis Nascimento à la percussion et batterie. Donc voilà, ça reste un concert. Mais ouais, on s'en rappelle. Enfin, les gens d'Art Rock à Saint-Brieuc s'en rappellent. Enfin, partout
0: oui,
1: où elle passe,
0: elle est passée à Quimper, je crois aussi la saison dernière.
1: La scène nationale. Voilà, elle était nommée pour le prix Joséphine. Enfin bon, voilà, elle est en train de bien monter, ouais.
0: Anaïs Demont, on parlait de la nécessité de faire venir le public. C'est pas toujours facile. C'est pas toujours exactement comme on voudrait. Quelles sont les possibilités pour les auditeurs de Radio Neptune qui seraient intéressés? On a le programme, on a toutes les informations. On peut réserver en ligne. Comment ça se passe?
2: Alors, le programme s'est largement répandu dans tout Brest et même au-delà. Voilà, pour les personnes qui se diraient mais qu'est-ce que Plage Magnétique et qu'est-ce que l'Atlantic Jazz Festival, ils sont peut-être pas passés à côté, ils et elles sont peut-être pas passés à côté de cette brochure qui est très colorée avec une piñata sur un verso et un petit Bernard l'ermite de l'autre côté. Et donc voilà, là c'est la brochure qui décline toute la programmation du festival et aussi de la saison. Donc en fait, là il y a l'intégralité des concerts qui démarrent ce mercredi et qui se termineront donc en décembre. Et donc le plus important reste quand même ce qui qu'il y a sur internet, c'est-à-dire notre billetterie et notre site internet aussi qui donne toutes les infos et qui permet aussi en fait d'écouter notre programmation, que ce soit celle du festival ou celle de la saison. Donc avant de s'engager et prendre des billets de concert, il faut se sentir libre en fait d'aller écouter ce qu'on programme. On a sélectionné plein de morceaux, donc voilà.
0: Et bien d'écouter par exemple Gilda, c'est ce que je vous propose avant de presque terminer cette émission. On évoquait effectivement les mythologies, c'est Perséphone. Gilda sur Radio Neptune.

0: Marché conclu, dit Gilda. Effectivement, marché conclu, il faut absolument aller voir ce concert de la Carène et bien évidemment celui d'Anne Passeo. Gilda qui est présente sur le très bel album Atlantis d'Anne Passeo. Quelle présence, hein. Je pense que ça, c'est une vraie découverte et on la découvre à un moment où elle va peut-être devenir de moins en moins accessible.
1: Mais oui, c'est l'étoile filante.
0: C'est l'étoile filante, l'étoile montante de ces musiques, hein, de ces musiques hybrides. J'hésite, moi, toujours à les qualifier trop, je veux dire, ouvertement de ceci ou de cela.
1: Un peu de moins en moins, moi, je crois.
0: C'est pas
2: parce qu'elles savent tout faire.
0: Évident, voilà, parce qu'elles savent tout faire. Alors, un petit mot sur ce qui sera le dernier concert de cette édition d'Atlantic Jazz Festival, en tout cas à Brest, parce qu'il y a une petite prolongation, il y a un groupe qui va tourner. C'est Bonbon Flamme, alors c'est rigolo ce nom, Bonbon Flamme, ça veut dire quoi?
1: Ça sort du cerveau de Valentin Secaldi, donc violoncelliste connu dans le milieu du jazz, pour ses nombreuses collaborations. Bonbon Flamme, c'est ce qu'il voulait dire du contraste du Mexique, c'est-à-dire le côté doux, bonbon, sucre, et puis bam, la furie, la flamme... La lucha libre, quoi.
0: Et c'est complètement ça, hein, cette musique. Hein, c'est-à-dire, à certains moments, on est dans une très, très, très grande douceur. On est presque sur un fleuve de musique. Et à certains moments, on est dans la bagarre et la violence des villes et du pays. Hein.
1: Ouais. Puis même dans des trucs hyper drôles aussi. Enfin, moi, ça évoque aussi un peu, pas des textes avris, mais cet univers un peu de zapping musical qui switch très vite.
2: Cartoonesque.
1: Ouais, un peu cartoon. Notamment avec Fulco, le claviériste, pianiste.
0: Ça peut être très free hein, aussi, à certains moments.
1: Là, il y a tout. Là, pour définir ça, c'est très compliqué aussi.
0: C'est virtuose.
1: Il y a des moments de cumbia aussi.
0: Grande virtuosité.
1: C'est ça.
0: Bon, 23e édition de l'Atlantic Jazz Festival. Est-ce que c'est facile de bâtir une programmation, Vanessa Kack? C'est votre première programmation
1: pour ce festival
0: même si on sait que c'est toujours un travail collectif aussi, hein, mais c'est votre première programmation. Bon, on en est fiers, mais c'est facile, c'est pas facile?
1: Moi, je suis assez fière de ce que j'ai réussi à construire, là, artistiquement, de ce que ça raconte, de la qualité de ce qui sera proposé sur scène. Enfin, voilà, je défends tout, absolument tout. Et voilà, après, y a toujours un endroit de frustration, évidemment. C'est le métier de programmateur.
0: Merci à vous, on aura le plaisir de vous retrouver bien évidemment dans toutes les salles où a lieu l'Atlantic Jazz Festival, hein, parce que tout ça ne se fait pas en bocal et à distance, c'est sur le terrain, au contact des musiciens et du public. Merci Anaïs Demont d'avoir été présente. Merci Vanessa Kack, à très très bientôt.
1: Merci à vous.
0: 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Merci à Jean-Louis qui était à la manette de cette émission. À très bientôt.

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2: Nous avons eu, à plusieurs reprises dans cette émission, l'occasion de saluer des initiatives prises par différentes structures brestoises qui s'associent pour monter des projets communs et notamment dans les domaines culturels et éducatifs. Comme le dit la sagesse populaire, l'union fait la force. Et quand cette sagesse et cette force tendent vers la beauté, la connaissance et l'ouvrent vers la jeunesse, on ne peut que s'en féliciter et encourager ces pratiques. Les établissements scolaires de la ville sont attentifs à tout ce que les institutions culturelles peuvent apporter à leurs élèves, de poésie, de théâtre, d'art plastique, de musique, de danse ou de toutes autres choses et éveils d'expression artistique. Et j'ai observé, à l'écoute de mes invités, que les institutions culturelles de la ville étaient quant à elles attentives à cette demande et qu'elles étaient bien souvent elles-mêmes demanderesses de cette ouverture vers le public scolaire. Nous ne sommes plus, Dieu merci, au temps où la pratique des disciplines artistiques ou culturelles était réservée à une élite intellectuelle ou sociale. Certes, tout n'est pas parfait, la perfection est-elle de ce monde d'ailleurs, mais des actions qui méritent qu'on s'y arrête se développent, permettent aujourd'hui à une part de plus en plus importante de la population brestoise, notamment scolaire, une vraie approche artistique et culturelle. Parmi les institutions culturelles brestoises qui, depuis de longues années, ont une politique d'ouverture scolaire, le conservatoire est en pointe. Il mène de nombreuses opérations. Certaines sont en projet, d'autres sont en cours de réalisation. Ainsi, l'opération Demos, qui de plus a une résonance nationale par l'implication de la Philharmonie de Paris. Plusieurs écoles de la ville, plusieurs classes du conservatoire sont concernées par ce projet. Trois parmi les acteurs de ce projet sont avec nous ce soir pour nous en parler. Je les en remercie. Bonsoir Alain Kermoal, bonsoir Nathalie Minsko, bonsoir Michel Dussénien. Alors, tout d'abord, qui êtes-vous, Michel? Puisque nous, on se connaît depuis longtemps. Ça fait déjà un bout de temps que je voulais te faire venir, non pas pour ce projet, mais c'est l'occasion nous en est donnée, pour autre chose. Alors, peux-tu te présenter rapidement?
3: Nous avons, Jean-Pierre, l'habitude de nous appeler par nos prénoms.
2: Oui, tout à fait, on va continuer. Voilà.
3: Donc, alors, en fait, je rectifie une petite chose, c'est Michel
2: Dussénien. Oui, tout à fait. Voilà.
3: Bonjour Jean-Pierre, bon, voilà, je m'appelle Michel Dissegna, j'enseigne la clarinette au conservatoire de Brest. J'enseigne de ce fait la clarinette également dans le dispositif Demos, dont c'est l'objet aujourd'hui, l'objet de notre conversation.
2: Tout à fait, et tu as été un ancien cadre du temps de feu, la musique des équipages de la flotte.
3: Ce fut d'un temps jadis.
2: Oui, je trouve, pas très éloigné, mais enfin malgré tout révolu. Alain Kermoal, alors qui êtes-vous?
4: Écoutez, je suis directeur de l'école Penarstreat, donc située dans le quartier de Pontanezen, un quartier que je connais bien puisque j'y enseigne depuis 15 années déjà et que j'apprécie beaucoup d'y être en fonction. Une école Penarstreat donc située en éducation prioritaire, ce qui nous a valu d'être contacté pour participer dès l'année dernière à ce projet Demos qui s'est implanté sur la ville de Brest grâce au soutien de la ville de Brest et à celui de l'éducation nationale et sous le pilotage de la Philharmonie de Paris.
2: D'accord. Avant de passer la parole à Nadine, cette école a combien de classes?
4: Alors c'est une grande école, une des plus grandes.